0: Montréal 264. On essaie de vous rejoindre depuis 5 minutes sur le commandement 13. C'est pour vous aviser qu'on est 17. On avait un véhicule qui avait une fuite de d'hydrocarbures au sol. On va avoir besoin aussi des 10-35 sur place pour l'identification du propriétaire.
1: 20h17, 264, vous pouvez basculer sur commandement 13. 245 pour le 285 et 17. 245 et 36.
2: 20h07, minute 245. Et est-ce que vous activez votre AMV?
1: Aucun
2: 20h08, minute 245.

Father, I'll do something with them. Father, à 264, on va être à 10-22 l'exception du 264. On va rester sur place en attendant les 35.

0: Charles 402-5 de Bérant, comment commandement 5.
1: Michael 2-702.
0: 404-1 pour le 204.
1: 34
2: avenue de répondre au 7965 de 7965 de boulevard des Caries, dans la salle de la rue de la Savane et de la Ferrier. Une alarme en opération à la zone 6 du 40 Gardat
1: pour une compagnie à numéro, catégorie 3, commandement 6.
2: 5 avenue Aigle, on peut dépêcher les 10-36.

0: 45 centrales pour les attentes de 210, le 245 et le 545 vont rester sur les lieux. Est-ce que c'est possible d'avoir un délai?
1: Centrale 445 négatif pour le délai. Dépendamment de leur occupation, ils ne mettent jamais de délai. Et est-ce que vous avez un numéro sur le puits?

0: 455 Central. Le numéro sur le puits, c'est le 1609.
1: 20h12 pour le 445. Je vais prendre note de la situation météorologique ce soir, donc Hydro-Québec ne mettront pas de délai.
0: 445 Central pour le 885 à Québec avec le type 245-445-1022, on va rester en surveillance.

0: Peut-être la garde pour 62 ou 65 d'écurie avec 62-56 peut-être la garde pour un stock d'alarme déclenché par des travaux d'entretien sur le système de chauffeur 62.
1: Un étage, rien de bon. 265-56, puisqu'on arrive à 465
2: d'écurie. 65-56.

245 en bas. En fait, en bas pour le 68-68, ça sera l'exception du 247 pour un avertisseur de signer une opération sur un avion de l'année.

0: Plus un grand gros besoin.
1: On a des enfants propres et rendez-vous 7500 Patrick. On va faire le boulevard en Quignon et la voie Rico à Nice. C'était en fait juste une petite chose. Vous pouvez vous prendre. Alors on a pas le temps d'avoir des choses. On a juste une petite chose sur le 32 info product. Quand les enfants sont 33 sur les 34, c'est catégorie 3 comme un marqueur.
0: Deux endroits de bien, peut-être.

0: 1364, c'est pour identifier le propriétaire du véhicule sur place et ainsi au marquage.
1: 1029-264, on va faire la demande.
2: Centrale 2-5-473. 2-5-473, pour une mauvaise
3: manutention du MLM 22. 55 Central, le 255 est 10-5.

0: 2540 PG.
1: 20h25 minutes pour le 240.

0: 275, sir. Radar 275, les 24 de l'intervention. On est toujours en 22. Radar 275, aucun 10, 22, n'a été émis.
1: Central pour l'accident 91-05 Chambourquet. Demandons les 10-35 pour l'identification d'une plaque d'immatriculation.
2: Changement de jusqu'à.
1: Central, 255 Central, sortie d'un 10-22, l'exception 255 sur un alarme, déjà réinitialisé à notre arrivée.

0: I've got to do something, Cap. Ça va être juste 5 mètres d'intervention, on va libérer comme un enfant.
1: Mais t'as 102,

0: sa frère, là, on va être à 10-5, 245 va rester en attente.
1: 20h42 minutes pour le 445.

0: 222-22 Saint-Léguin-Chabot, à la l'expression du 222.exam, quand deux véhicules dégommettent à l'estomac de l'année.
1: 22.

21 et 8, ça pour l'intervention sur l'accordeur métropolitain. Le 221 PC.

0: Tantôt, le 221. Central 221 pour l'intervention boulevard de Carthage et le boulevard métropolitain. L'exception du 221, le côté 10-22 pour un accident avec deux blessés légers seulement.
1: Intercept 49-221.

0: 240 Central.
1: Central 10-1.
0: 240 Central, prends note que pour le 91-05 Charles-Beauquesse, les citoyens vont rester en attente des 10-35 pour un rapport d'accident. Et 240-23-5, libéro, commandement douce.
1: 21-1 pour le 240.
2: 10-22 pour un feu de déchets sur le trottoir. Et est-ce que c'est possible de déployer les travaux publics pour ramassage de déchets brûlés éventrés sur le trottoir?
3: 21-240, c'est pour les contrats.

0: 231 Central.
1: Central,
0: 10-5 Libéron, commandement 13.
1: Et puis, Marius, 221.

0: 1972, toujours la cordeur 17, c'est un bottement, 2-3 décalages, je fais un bottement sur le numéro 5, car 2, il n'y a rien apparent. 237, puis il est arrivé.
1: 21h13, 260, 217. 421 centrale, aux communications. Je voulais l'intervention sur le cordon.
2: 21h13, minutes pour le 421.

0: Et la vidéo en haut répondait pour de la fumée au sous-sol, de différentes de l'épreuve cellulaire. Pour l'intervention 43-115, catégorie 3, ce qu'on en voit.
1: 42-4.
0: Et puis 126. 50.
1: Il est en grand 10-10-4, j'attends votre retour.

0: somebody else knows about. Okay. So it's not going to be able to get the system in the chat. Je suis là, j'ai rien à barrer à 240 PC, 440 de communication, RVLQ.
1: 1927 de 240.

0: There's like a suicide out. Pour l'intersection Beacon Field, Saint-Luc, j'ai un numéro de poteau à vous donner. C'est du Yankee 2 Kilo 9 Juliette. Je répète, Yankee 2 Kilo 9 Juliette. Et il ne s'agit pas d'un transformateur qui a explosé, mais plutôt deux disjoncteurs qui ont disjoncté. À l'exception du 247 pour l'intersection Beacon Field, Saint-Luc, 222 pour deux disjoncteurs sautés. Et on va demander juste un petit sur les yeux, le 246 n'attendrait pas pour les deux.
1: Oh.

Enfin, t'as radio 164 et 464 en deux stops. On est bon, c'est un mystère, il faut faire le bleu. Bien, c'est ça, j'ai une parole. 264 et 164 et 264 et 264 et 264 et 264 et 264 et 264 et 264 et 264 et 264 et 264 et 264 et 264 et 264 et 264 et 264 et 264 et 264 et 264 et 264 et 264 et 264 et 264 et 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

0: 440 ampères pour le 86-87 à Chicago, à l'exception du 240-440, 4008 et 245. Pour un début d'incendie déjà éteint notre arrivée.
1: C'est 1h38 pour le 440.

0: 4-1-4-1-0.
1: Stop her, take it off, Roger.
0: 464-4-4-5, libérons commandement 11.
1: 21h39, 4-1-4-4.

0: Ça sera 250, prenez-nous sur le central, le complet de la discussion sur la plusieurs juste 40, vous m'en donnez un instant à l'adresse.
1: 250, 24.

C'est 1h50, avenue 22, durée d'intervention 6 minutes, et prenez note que le 229 est votre unité 8.

134 pour le 75 rue Canal, le 134 et 17. Demandons 10-35 circulation. Au coin des Allées des Cruches et Allées des Fioles. 10-35 circulation.

0: Ultrasonic.
1: Non,
0: pas ultrasonic. Vous allez pouvoir ajouter le 120 sur le 10-07.
1: Ça a été 1,53-120.

0: Chicago, on aurait besoin des 9050 non urgents pour vérification de plusieurs éléments étrangers qui sont non conformes au sous-sol.
1: Centrale sur l'intersection Boulanger-Saint-Denis-17-247-Saint-Denis.

0: 21 décembre.
1: En phase de fin 21, vous êtes assigné à la décontamination.
0: 221-64.
1: 21-55-221.

0: 547 à la centrale.
1: 547
0: centrale, 17 aux communications.
1: 22h55 minutes, 547.

0: plus qu'un théâtre. Prenez note qu'on a un code de porte d'entrée dans la telle, à votre écran, catégorie 4, 69.
1: 56,
0: 56, 56.

0: 96 à la centrale.
1: 447
0: à la centrale. Pour l'intervention, rue Saint-Denis et Bélanger, il va y avoir un changement d'adresse pour le 6925 Saint-Denis. Et à l'exception du 247 et du 447, pour un avertisseur de chemin défectueux dans une poubelle à l'extérieur 222.

centrale des systèmes. Pour le 60-95 système, on a un bâtiment résidentiel de deux étages, attaché avec un roof par un bâtiment similaire. Le feu est présentement au deuxième étage. Nous sommes en stratégie offensive. Aucun périmètre d'extérieur. Le 134 BTC, le 222 de communication, le cas des 9

0: Sağ ol.
1: Sainte-Gertrude-Sainte-Gertrude
0: pour le 11-055 de rue du Parc-Georges, à l'exception du 27-47 et 243.

0: 北之间呢，是多少人家要放大箱？
1: Centrale de Jetiken, assure les services du 1005 et des 1042 seront requis sur l'intervention.
0: Affaire, ma pote.
1: 2102, c'est Jetiken.

1996 au 11-055-8 Park George, à l'exception du 2-17-47-8-2-43, pour des aliments surchauffés à l'appartement 128, sans dommage au bâtiment 222.

0: C'est fonctionnel, ça.
1: Centrale PC, tu viens d'un code érecté.
0: C'était pas dans la rage.
1: Centrale PC, tu viens.
2: Chacun
1: fait. C'est le dernier, le cas des états de 22h14, 22h22. J'ai l'information, fin de finir.

0: Det finns inte skäms i alla fall. Pour le 60-95, on va avoir besoin d'un responsable de l'OMH. Et le prochain cas, toujours au 209.
1: En
0: 22-21,
1: PC-Tigène va durer des interventions 36 minutes. Avez-vous l'information sur combien de personnes auront besoin des 242?

0: There's like a drift on top. There's like un tout en train pour le 3845 Sherbrooke S. Est-ce que c'est possible de communiquer avec les deux parents pour avoir le code de la porte d'entrée? On n'a pas accès au bâtiment présentement.
1: Gardez
0: l'écoute
1: 2548, on va contacter
0: Urgence Santé. 248, 24.

0: Bien, Alessandro.
1: Duquesne, recherche secondaire complétée par le 647, aucune victime.
2: 22h26,

0: 232-42, vous répondez pour le 11985-11985, rue Tamel, l'intersection de la rue Salaberry et de la rue Lamont. Dans mon opération, le 1040 cellulaire. Dans l'intervention 42-20, Golf, catégorie 3, commandement 3.
1: 242-17.
0: 22h34, 242, centrale appel de 217. 210-20. Centrale 17, répond les 10130-1060, avenue Garon, intersection de la rue Forêt et de la rue Tamier. Un détecteur de fumée à zone 5, rez-de-chaussée, 40 talus pour une résidence privée, catégorie 1, commandement 5.
1: 217-17.
0: 22h35 pour le 217.

0: 242 Santal. Oui, sir. 242 Central pour le 11985 de l'œil 17, portant un trois étages, rien d'apparent. 242 PC, refacturé, 442
1: 22h35, 242.

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0: Yasamensasut.
1: Portail 427, pour le 37-25, 37-25, avenue Dupuis, entre la rue Légaré et le chemin de la Côte des Neiges. Vous répondez pour $1 en opération, ainsi qu'une odeur de brûlé, un téléphone cellulaire. Prenez note que le bâtiment voisin, le 37-17, avenue Dupuis, est un 10-90, bâtiment en rénovation, planché troué, ossature partiellement à nu, et tous les étages, section Bravo et Charlie, risque de chute et de propagation rapide. Catégorie 3, secondement 6.
2: Je vous ai
3: gagné 10 minutes pour le 217.

0: Fabra le 2019. Fabra le 2019 pour le 6980 avenue Pierre de Coubertin, 17 2019, pays.
1: 1944-2019.

0: Cara, tá deslocado.
1: Le 87 au central, le 3725 a été depuis l'extraction de toutes les unités sur les lieux, le 22 pour des animations chauffées.
2: Le 247, 87.

0: Oui, je suis à l'écoute.
1: Avez-vous plus d'informations pour les différents deux?
0: Bien sûr, bien sûr. Félicitations à Sandra, on est en réveil. Ah, vous rien dire, vous en parlez.
1: Bien sûr, je suis à Sandra. Elle est en train de rester chez Sucat.

0: Voilà, la 2009. Centrale 2009 pour le 6980 avenue de Pierre-Luc-Martin à l'exception du 2009 pour vérification 22.
1: 22h51, 2019. Je vais prendre 95, je calme les services de 42.2 Guy. Je vais faire un jour, on va voir si ce que je me souviens, dans surtout pour le nombre de personnes exactes. Donc, le marché familial est le passé.
2: Je vais le lancer au BAC, j'ai plus.

0: Saudades desse Cristiano.
1: Saudades desse Cristiano.
0: Christian à la centrale, les services des 10 25 vont être requis sur l'intervention. Et excusez, c'est les 10 25. 10 25, les enquêteurs.

0: 533, est-ce qu'il y a un responsable qui va se déplacer sur les lieux?
1: Entre 263, il s'agit d'une alarme privée, donc on n'a pas l'information.
0: Je
1: 2h58 minutes, 263.

0: 263, ça fera l'exception de 263 pour un avertisseur de fumée en fonction à l'extérieur, c'est ça.
1: 3h02 pour le
2: 263.
3: 23h02, c'est du temps de l'intervention, il a fait une...

0: Traveler. Yeah, Matrix.
1: Matrix.
0: 428, 428, 428.
1: Metro Nord 7, 428.

0: 16-5-5-0.
1: Oui.

0: Central, Christian, Savoy 20 avec convenance.
1: Être notre petit, également, c'est bien seulement une unité en relève au choix de Central.

0: 40 semblait confus, mentionnait que quelqu'un semblait être pris dans la salle de bain. Il a main inconscient, selon lui. Bloque la porte, donc ce dernier ne peut accéder. C'est à l'appartement 305-305. Il y a votre ordinateur véhiculaire, il y a les consignes pour les clés donnant accès au bâtiment. Et ce qu'Aaron mentionnait, là, possiblement, qu'il y avait des produits dans la salle de bain, n'était pas en mesure de le mentionner, qu'est-ce qu'il y en était, là, donc, ça pouvait être la cause si la personne était inconsciente, tout le monde n'a pas été en mesure d'avoir plus d'infos, là. En 278, négatif pour l'instant, le 1040, c'était quand même coopératif. Là. Cependant, là, la prise d'information va être complexe. Là. Ils ne savaient pas exactement ce qui se passait.
1: 278, 1040.
0: 3h32, 278.

0: 2500 centrales.
1: À 3h35, 270.

30度差了。270度centrale, 234 pour un patient qui serait intoxiqué.

0: 13-32-41.
1: Ça serait un homme de 40 ans intoxiqué à l'hypoxie.

0: Centrale 205 et 10-3.
1: Rapport véhiculaire pour rapport des changements de statut.
0: Centrale 205 et 10-3.
1: Deux cent cinq, deux cent quatre, deux cent cinq.
0: À 23h45, 205.

0: 278 pour Aéro Citoyen.
1: 3h48 et 9278.

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0: Centrale 245, vous répondez au 5262-5270 rue de Relais, transversal de la rue du Carmel et de la rue Boucher. On a l'arme de monoxyde de carbone en opération, de séance cellulaire, catégorie 2, commandement 3.
1: 247, 24.
0: 23h42, 247.

0: 272 au 130. Le 1034, numéro 214-214-10-7.
1: Retour 52 minutes pour le 278.

Nous sommes en train de faire un peu de temps.

0: Maryland Drift Mile.
1: Vous les avez appelés pour les bouteilles, 500 mètres.

0: Non, ça descend juste pour le 23-33, le Shower Quest, on est 17. Le 210 CPC, il n'y a rien à faire. Le 410, on est aux communications, chaque type là.
1: 11 heures pour le 210.

0: 85, 985, 385, 5 heures, intersection de la rue Behrens et de la rue de Newport. Nous allons avoir l'opération 1040 cellulaire, catégorie 3, commandement 6.
1: 265, 4 de 5.
0: 20 minutes pour la 265.

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1: Le 235 est arrivé à la commune, le 435 est arrivé à la commune.

0: Alors, quand il fait 23.
1: Pour le 23-33, Chevrolet à l'exception de toutes les unités sur les lieux, pour un champ d'alarme causé par un moteur qui a saisi 2 minutes.
2: 26 minutes pour le 410.

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0: South 35 Delta.
1: Cosmic Pool 365.

0: Enfin, quatre à quatre pour l'accident sur l'autoroute 15-6 à la hauteur de la Cimonca, à l'exception de 204 et 404 pour l'accident avec des dégâts matériels seulement à 202.
1: 31 minutes pour le 204-404.

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Parce qu'on a étendu la 15 sud à partir de Sherbrooke jusqu'à Atwater et qu'il n'y a aucun accident qui a été répertorié.

0: Ah, c'est 143, j'ai 5. C'est 125, je sens.
1: Ça prend 225, 12, 32, 1, 2, 3, 2, rue Beale, entre Saint-Catherine-Ouest et la rue Square d'Orchester. Vous répondez pour une alarme. Une alarme en opération, le 1240 nous provient de sécurité Polco, son client, le Five Guys. Présence de caisseur d'alimentation, l'alarme sera à la zone 1, aurait été rétablie sur une enceinte.
0: 225 central, 10-4, 10-7. Je suis d'un bâtiment commercial, deux étages attachés au secteur 2 par un bâtiment similaire, est apparent. 225 P6, Marc-Christ Noiré, 425 de 2024.

0: 25 centrale, pour le 1232 Rupi, la réception 25-85. Le système d'alarme défectueux 12-22.
1: 43 minutes 225.

0: entrant nos 457. Centrale 457, un ARV doit être activé, là, puis vous avez le temps, là, juste nous valider quelle unité va activer son ARV.
1: Centrale 457, le 2056, qui est le 17, qui est arrivé, ils vont pouvoir se mettre un code sur le truc.
2: Le 2056 c'était le 2056 c'était PC et on va transférer l'appel pour un appel premier répondant.

0: Charger, do anything on this?
1: The sonar, do anything on this?
0: Avec la question du 2056 pour une fillette qui est déjà entre les mains des policiers, 10-22.
1: 53 minutes pour le 2056.

0: 1975 1995 96 1997 261 1022 1325 1261 voici notre 5 est libéré comme on l'entraide. Enfin,
1: 261 attendez la naissance de 222 avant 1025.

0: dire j'en sais rien, enfin, ça, je ne veux plus donner ma femme.
1: Il y a une minute de chance en dehors, puis vous mettez 5.
0: Deux cent trente et un cent cinq, deux cent trente et un cent cinq, et malheureusement,

0: 514, Sandra.
1: Sandra, 514.
0: Sandra, 514, 34.

0: Le changement d'adresse pour la PCR pour 900-00 et 5-4-1-S.
1: Ah ouais, de 4-1-S-5.
0: Merci. Moi, j'en prie.

Des 235 qui ont demandé l'annulation, des 234, on est la patiente de Paris-Main, donc.

0: Attends, juste à tes gratis, 1049, récupération d'un pompier au centre hospitalier, Lake Shore.
1: 1h08, 1056.

0: changer un peu de vol.
1: Faudra que je change la piste, c'est ambulance, c'est dirige justement à l'hôpital de Sacré-Cœur pour faire les guider le pompier à l'hôpital de Sacré-Cœur.
0: Gaz pour le service de Sacré-Cœur.
1: 1h11, 256.

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1: You know, how to get me right there.

0: それがちょっと。
1: Look, I got to have to eat this fine.

0: How many does
1: Central 220, point 416, 76, boulevard René Lévesque Est, entre la rue Notre-Dame de Lourdes et la rue Bernadette, répondez pour une alarme en opération. 1040, vous prenez un téléphone similaire pour intervention 20-18, 7-4, sur commandement 5.
0: Central 220, 10-4, pour le 416, René Lévesque, on est 10-4, René Lévesque, 220, 520, 420, 420, 420, 420, 420, 420, 420, 420, 420, 420, 420, 420, 420, 420, 420, 420, 420, 420, 420, 420, 420, 420, 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

Dois na canal, tudo tá andado. Na canal, tudo tá andado. Se c'est possible, nous remettre sur l'appel, sur la rue Ken. On est toujours en surveillance, en attente des vaccinateurs.

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0: There's nothing, Hawkins.
1: Ça va 5 centrales, 205 qui est perdu Sainte-Catherine en attente des 1035 pour la sécurité des intervenants.

275 Central. Je suis 175 Central, on est 17 au 10 avenue Pangoyo. On intervient sur un incendie de véhicule détaché de tous les côtés dans un stationnement.

275-93. Je suis 75 central, on est 17 au 10 avenue Pangoyo. On intervient sur un incendie de véhicule détaché de tous les côtés dans un stationnement.

0: Salut, 175, plus 1.
1: Central 275, code Eric.
0: Je m'informe.
1: 214, 275.

0: 75 en salle pour le 10 avenue Pamoilo. Fait que ça se compte 275 pour un incendie de véhicule, là. 222.
1: 214, 275.

0: 265-39. Affirmatif.
1: 251, 260.

0: Ben, oui, j'en ai combien? Ils sont 220 pour mon accident avec le blessé léger, 222.
1: 258, 220.

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0: 10 francs.
1: 423, collègue requis.
0: Avant 423, 18.
1: 5h15, minutes.

0: 65.
1: 250, c'est pour les points 42, 65, 4265, toujours en talon ouest. À l'intersection de la 24e avenue, répondez pour une alarme générale en opération 1040 Chubb pour le marché à Atlas, catégorie 4 commandement.
0: 250, 4, 5.
1: 5h20 minutes pour le 250.

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0: 538 à l'écoute.
1: Centrale 538, la responsable du réseau, tu viens de dire.
2: Alarme générale en opération, 40 à 34, pour une résidence privée, catégorie 3, commandement 4.
0: Pour une tournée défectueuse à l'exception du 538, le code est 10-2.

583 pour l'avenue Brewster à l'exception du 423 pour un mur de briques partiellement détaché qui menace de s'effondrer, 1022. Et on va demander un 10-30 pour le, dans le délai le plus rapide possible.

0: 450, le 42-75 plus long ballon, le 14-250 et du 450, pour un système de chiffleur défectueux, 10-22.
1: 1h37 minutes pour le 450.

0: 14 avril.
1: Avez-vous le 10-40? Parce qu'on n'a vraiment aucune alarme au 2900 à cause de l'IEF.

0: 1514,
1: ça? Je vois 1414. La compagnie A m'emmenait l'appartement 302.
0: 1414, c'est
1: 539, 1414.

le 224. Accouchement complété, on est de fête.

you make this open. Avec 921 à 3.7, elle fait jour 9 à l'exception 229 pour vérification 222.

0: 216 de Paris.
1: 216
0: de Paris, répondez au 223 Sud, 3 à Nimelville, 173
1: le
0: boulevard
1: de
0: Maison
1: de
0: Sainte-Catherine-Ouest. Général, général en opération.
1: 216
0: électronique pour les gestions de la Coran.
1: Catégorie 3,
0: commandant 3.
1: 216 de Paris.
0: 169
1: de
0: 173.

0: 150. Pour le 23 de Melville, on est tous à Périgas. Apparemment, le 216 va être resté actué sur la crise. La semaine 116 va être au top.
1: 121, 216.

4116 Central pour le 223 Numelville, à l'exécution des caisses 7h76, 6h22, pour un système d'alarme réarmé, structuré réarmé en fait.

0: 十三四改造三百二十三。
1: Quant à 274, répondez 138-1-38 avenue Beverly, la section du chemin Dunraven et du chemin Dumfries, répondez pour un détecteur de fumée au couloir zone 7 en opération. À 40 Bellus pour une résidence privée, catégorie 2, commandement 4.
0: 214-1-37.
1: 6h28-274.

0: Vamos a ver. Distance 14, prestat la simple brûlée, question distance 14, pour être dans la main déclenchée par de la fumée de puissance 22.
1: Vous avez entendu 1274.

0: 219 centrale, 1560 Sherbrooke, on est 17-219 Basic.
1: 58 minutes pour le 219.

0: 219 Central, pour le 1560 Sherbrooke, à l'exception du 259-2019, pour un ascenseur hors service 10-22.
1: Ça part 4 minutes 219.

0: 276-13.
1: 276-13
0: pour le 10770 de l'Archevêque et 17 rien de parable pour ce mari résidentiel de 2 étages, 277 et PC.
1: 14-11-277.

0: Paul Charlie 25 Alpha.
1: Paul Charlie 25 Alpha.
0: Central 251 pour la station Memphis-Fred Wilderton pour un véhicule accidenté avec un seul blessé, 1022 avec l'exception 241, demandons 1035 sur les deux.
1: Central 241, les 1035, pour quelle raison?

0: Au revoir, 241.
1: Central 200, tu veux 241.
0: Thank you.

219 Centrale pour le 2633 Ontario et 619. Pour des travaux faits par un plombier dans un système d'écoute 222.

2355, sir. 2355, vous êtes assis à l'intérieur du Pigeon Club Café et une alarme en opération du 41 cellulaire. Faites 4, commandement 3.

0: 255 Centrale. Centrale descend 255. 255 Centrale pour le 6321 route trans-canadienne 17. Il n'y a rien d'apparent. Bâtiment commercial de grande superficie. Le 255 est pincé et actif sur RV. Le 455 est au communication.
1: 13, 255.

0: Rafale 455.
1: Rafale 455
0: pour le 6321, voie de France canadienne avec cette zone du 255-455 pour de la fumée légère, plus 22.
1: Rafale 455.

0: Centre
1: 205, répondez 705, 705-05, Catherine Ouest, transversale Miguel Collet du Robert Bourassa pour un arme générale en opération. 1040, compagnon Johnson Control pour son client à l'immeuble 705, c'est Catherine Ouest. En intervention 25-69, 1044, catégorie 4, commandement 4.
0: 1040-1025.
1: Star 20,

0: Après le 225, le 705, le 24 ouest, le 225 GPT, rien à faire à mon RV non fonctionnel, le 425 au communiqué.
1: 121, 225.

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0: 125-425.
1: 125-425. Pour le 705, Saint-Catherine-Ouest, à l'exception du 225-425, les travaux sur le système 222.
0: 24-425.

0: 40 pour le 125 du Chêneau, avec 240 pour appeler les communications au sol.
1: 10h24, 240.

0: 173 déjà.
1: Notre allo 473, est-ce que le 273 a activé son AC?
0: Ouais, d'accord, merci.
1: Jusqu'à 6h25 minutes.

0: 416, 205, 205, 05, puis Perron, commandement 5.
1: 127-473. Toujours sur l'intervention de 125.
2: 127-255. 225.

0: 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Então,
1: 28 minutos, 219, il y aura une personne de prise au quatrième étage et le gardien sera à l'entrée principale pour vous.
0: Deux cent dix-neuf de quatre.
1: 8h29 minutes, 219.

Je vais faire un peu de temps.

0: 204 Dandral.
1: Central
0: 207. 207 Central 1049, récupération d'un pompier à l'hôpital.
1: Central 207, quel hôpital?
0: 207, Sacré-Cœur.
1: 154, 207. Central 267.
2: 267.
1: Central 267 pour votre appel. Premier répondant au 23 avenue Lowland. Vous avez un bâtiment 1090, ceinture à nuit, balcon, escalier dangereux, risque de chute et propagation rapide.
2: 277, 24, on les a fait.
1: 8h55, 267.

0: 222 à la centrale pour le 6150 de la rue Joriet, 222-17-PC. Le 4022, reçois-moi les communications.
1: Number 20, 222.

0: 4002 Central.
1: Central,
0: 4001 Central, Virginie 51, 50 Juliette, à l'exception du 222, pour une personne déjà sortie de l'ascenseur 1022.
1: 22, 4022.

0: 259, je t'embrasse.
1: 259
0: centrale pour le 17-215 juillet, 10-17-259 FPI.
1: J'avais 26 minutes 259.
0: 222 à la centrale, le 222-15, on libère le commandement 11.
2: 26-222.
3: Le 255 central, le 255 va être indisponible pour test de tuyaux.

0: 9, 1, 2, 3, 4, 5.
1: Centrale, réception 5 sur 5. C'est de radio, 1039.
2: 1, 2, 3, 4, 5.
1: Réception.

0: 159-130.
1: 159-130,
0: distingue du couronnement 14.
1: 9h30, 259.

0: Je vais faire 2-2-4.
1: Ça va faire 2-2-5-5-5.
0: 257-25.
1: Ça fera 2-5 pour le 258.
0: 257-25 pour le 11e avenue. C'est une école avec un bâti, avec un transformateur qui a explosé. Le 250 est accessible.
1: Ça va
0: prendre
1: 2 minutes
2: pour le 256. 2, 3, 4, 5. Réception 5 sur 5. Ça devrait venir au 250. 1, 2, 3, 4, 5. Réception.
0: 3 sur 5.

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0: 267 pour une intervention PA au 325 chemin de la pointe sud d'Iveria. Interdiction formelle de circuler ou de se positionner sur la voie arrière du bâtiment en raison de la dalle ne supportant pas le poids du véhicule des véhicules incendiés dessus.
1: 267-24.
0: 938-267.

0: か。
1: Avram pour le 58-85, couloir Cavendish, avec le champ 2-7-7-7-8, pour une mauvaise manipulation au panneau au PSG 1-2-22. Avram
2: 40 minutes pour le
1: 466.

0: Centrale 278.
1: Centrale 278.
0: Centrale 278, 10-5, libéron, commandement 3.
1: Numéro 44, 278.

0: 258 centrales. Le 158 central pour le 11, 11e avenue.
1: Avec ça.
0: Le 158 pour un problème électrique avec les 1036 déjà avisés, 1022.
2: Le 158, le 258.

0: 500.
1: Centrale 265,
0: 200. Je cherche en train de faire avec vous plus de détails sur la localisation de l'étang.
1: Centrale 265, 240 à quitter et c'est vraiment sous le viaduc.
0: 265, d'accord.

0: 258 centrales.
1: Centrale
0: 258 centrale, veuillez mentionner au 1036 qu'il y a une force brisée sur le poteau Hôtel 4 Yankee 6 kilos.

0: This is Solfaing, Solfaing. Cat Solfaing, Cat Solfaing. Cat Solfaing.
1: Ensuite, négatif, c'est un Dijon Star sur une des trois phases.
2: Dijon Star, plus 49.
1: Le 258 central, le 258 et 105 qui bat le commandement 13.
3: 549,
4: vous répondez au 100-100 de la rue Sauvé-Est, transversale boulevard Grand Allée, rue La Verdure. Pour une alarme générale en opération à l'école Marianne et une autre alarme en opération à l'annexe Sosibara qui est au 9767 Saint-Laurent, 9767 Saint-Laurent. Le 1040 de la compagnie, la CSBM pour son école, son client l'école Marianne. Un détenteur de clé est 1016 pour l'annexe Sosibara. 41044, plan d'intervention 49-31, catégorie 4, commandement 3.
3: 449-44.
4: 951-449.

0: 449-600-10-17, je suis dans l'école, il n'y a rien de parent. 449 va être aux communications.
1: 51-449.

0: 168.
1: 165
0: central, coin de l'Ordre Saint-Patrick. Exception du 265, pour un citoyen qui fait tourner des fils. 200.
1: 954-265.
0: 265 central, ils ont libéré comme un entrée.
1: 954-265.

0: Centrale 449.
1: Centrale 249.
0: Centrale 449, laissant Russo ouvrir l'exception du 235 et du 449 pour un système d'alarme déclenché par des travaux. 9h57,
1: 449.

0: Tim Desjardins pour un 10-39. 1, 2, 3, 4, 5.
1: Central au Desjardins, répétition 5 sur 5, 10-39. 1, 2, 3, 4, 5. Réception.
0: Réception 35.
1: Devant 58 pour Desjardins.

Allô, 235, Tim 4 pour votre intervention PR sur le stand. Centrale à 220, réception 2 sur 5, 239, 1, 2, 3, 4, 5, réception

0: centrale 449.
1: Centrale des 449.
0: Centrale 449, on met la responsabilité au bâtiment à Marc-Antoine Dubras, 514-793-5464. On n'est pas capable de remettre le panneau d'alarme en fonction. Jusqu'à l'arrivée des techniciens.
1: Jean 3, 449.

0: 上三路追上加上三。
1: 追上加上三追上。
0: 上三路追上加上三，接柏林德朗西用分别的榜单，我分第二三港边用分之间呢。Je vais demander pour un 23 Delta 2 India, 35 ans, féminin, inconscient de respire, possibilité de consommation de GHB, comportement agressif et confus, il se taperait la tête sur le sol. On vous demande d'attendre la rue des 35 avant de procéder. Parallèle au 245, on reçoit à l'instant un changement de priorité pour Prio 3, donc 10-3.
1: 245, 10-4 pour le 10-3.

0: vous taperez la tête sur le sol. On vous demande d'attendre la rue des 35 avant de procéder. Parallèle au 245, on reçoit à l'instant un changement de priorité pour Prio 3, donc 10-3.
1: 245, 10-4 pour le 10-3.

0: J'en ai pour un 19, 1, 2, 3, 4, 5.
1: Désormais, réception 5 sur 5, 219, 1, 2, 3, 4, 5, réception.
0: Réception 5 sur 5.

Déjà, mes réceptions 3 sur 5, 239, 1, 2, 3, 4, 5, 7,

0: Ouais, je t'entends. 1, 2, 3, 4, 5.
1: J'entends déjà bien réception. 5 sur 5. 2, 3, 4, 5. Réception.

0: départementale pour le 2225 Beaconsfield, à l'exception du 234 pour une branche formée par un arbre 1022. Et nous aurions besoin des 235 pour l'identification de véhicules. Une fois pour les trois.
1: Et si vous avez le numéro de plaque, confirmez que ce soit le bon pour le véhicule, la route.

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0: 113-241. 113-241, 10-17,
1: un seul véhicule impliqué sur ces quatre roues, 241-PC.
0: Zone 9, 241.

0: Maxime Desjardins, Voisy, 39. 1, 2, 3, 4, 5.
1: Enfin, Desjardins, réception 5 sur 5, 639. 1, 2, 3, 4, 5. Réception.
0: Réception 4 sur 5.
1: J'entends Desjardins.

0: Cindy Jardin pour la 39. 1, 2, 3, 4, 5.
1: Raphaël Desjardins, réception 5 sur 5. Le 39, 1, 2, 3, 4, 5. Réception.
0: Réception 5 sur 5 pour Desjardins.
1: J'entends pas Desjardins.

0: 154 17 16.
1: Et centrale 254, répondez à la phase 3 pour l'intervention.
0: 254 17.
1: 234 254.
2: Centrale 241.
3: Centrale 241, 10-5, libéraux, commandement 11.
2: 134-241.

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0: 237 de Desjardins. Centrale 251.
1: 251, centrale 200.
0: Centrale 251, vous répondez. 211-211 de la rue Meloche, transversale de la rue, au nez de la rue Perrier. Pour un arme tombée sur des fils électriques hier, et maintenant une odeur de brûlé à l'intérieur. Possiblement dû à cette situation. 1040 cellulaire, catégorie 1, sur le commandement 3. Et veuillez noter que le 252, j'ai comme véhicule groupe.
1: C'est ça.

0: Bring les journées pour 1039. 1, 2, 3, 4, 5.
1: Entendez les journées, récession 4 sur 5, 1039. 1, 2, 3, 4, 5. Déception.
0: Récession 4 sur 5.
1: 1039 des Jardins.

0: 车上到驾驶室。
1: 和派人士上他驾驶一辆改装后备车带来了一看。
0: 不知道。
1: 这是唐僧还是唐老鸭？

0: capté le message.
1: Négatif, aucun message capté.
0: Central 211, mais là, je suis 17. Votre même familial détaché de tous les côtés. Rien d'apparent. Prochaine unité sur les lieux prendra le PC.
1: La garde, ça va bien.
2: Je suis super pour Desjardins.
1: 140 Desjardins.

0: 104, pardon?
1: 143, déjà fait.
0: 251, sans rentre.
1: 131, 251.
0: Pour le 211 rue Meloche, à l'exception du 251 pour des fils sur des branches sur un fil électrique 222. On demande un 236 urgent à la même adresse pour coupure de branches.
1: 243-251.
0: Libérons commandement 13.
1: 243-734.

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1: Centrale des jardins, réaction 1 sur 5, 609, 1, 3, 4, 5, réception.
0: Réaction 4 sur 5.
1: 249 des jardins.
0: 252 centrale, 25, libéraux commandement 3.
1: 249 feet, 251.
0: Fume des jardins pour du 39, 1,
1: 2, 3, 4.

Déjà 52, déjà 20.

0: Réception 5 sur 5.
1: 1, 2, 3, 4, 5. Réception 3 sur 5.
0: 0, 53. 0, 53.

0: 25 ans sans rendre de sang.
1: Je comprends le 251. Vous avez fait une demande de 1036 urgent. Normalement, dans ces cas-là, vous devez attendre les 1036 sur les lieux d'intervention.
0: Le 251 central, après avoir parlé avec le 131, le 131 a confirmé qu'on ne devait pas attendre sur les lieux pour les 1036.
1: 254, 254.

0: dessert.
1: L'intersection de l'avenue Caledonia et l'avenue Enbridge. C'est pour un odeur de brûlé ainsi qu'une alarme en opération. Le 1040, un cellulaire. Plan d'intervention 63-65 Delta. 1044, un code d'entrée est à l'ordinateur véhiculaire, une catégorie 3 sur commandement 3.
0: 264. Central 230.

0: Alors, 9, 1, 2, 3, 4, 5.
1: J'entendais la réception 4 sur 5. 209, 1, 2, 3, 4, 5. Réception.
0: Réception 4 sur 5.
1: 252, j'entends.

0: Réception 3 sur 5 pour Desjardins.
1: 957 Desjardins.
0: Un, deux, trois, quatre, cinq.
1: Ah, ben, sur 4 sur 5, 10, 39, 1, 2, 3, 4, 5, réception.
0: Réception 4 sur 5.
1: 257 déjà, ben.

0: Jamais, réception 5 sur 5, 2, 9, 1, 2, 3, 4, 5, réception.
1: Réception 4 sur 5.
0: 2, 52, 2, jamais.

0: 45, répondez 1448 à 448 de la rue Drummond, dans la face du boulevard de Raison-Neuve-Ouest et de la rue Saint-Catherine-Ouest. Pour une alarme d'opération dans la zone 6, 1040, API, alarme, sur la couverture, 41, dans l'intervention 25-124, mais 4 degrés 3, c'est comment lancer.
1: 4-225,
2: tu vas aller à ma droite à 225 QPC, il y a un référent. Je suis impossible de mon RV en fonction de 4-25 au comité.
1: 253, activé.

0: 5132 d'une fin.
1: Centrale 251, vous répondez au 19500-19500 de l'avenue Clark Graham. C'est à l'intersection de l'avenue Fairing et le boulevard Morphin pour une alarme générale en opération. Le 1040, alarme CAP pour un client commercial. 1043, matière dangereuse. Catégorie 3 sur commandement 6. 251,
0: 4163. Centrale 251. Centrale 4063.
1: Centrale 4564.
0: Je
2: vous remercie pour la réponse du 39, 1, 2, 3, 4, 5. Vous avez la réponse, réception 3 sur 5, 1, 2, 3, 4, 5. Réception.
0: Réception 4 sur 5.
2: On a une...

0: Recepção, sem sofrência.
1: Bonjour à 3, 425.

0: 4063.
1: Bonjour, 5 minutes, 4063.

0: This is Hangouts on Jazz.
1: Sometimes this service off, I know.
0: This is Hangouts on Jazz. Pour le système d'alarme, déclenché par des éléments surchauffés du 22.

0: something on the horizon.
1: Sometimes you
0: sir,
1: Captain
0: 5 Coffee.
2: Seem the high points of contact. 1, 2, 3, 4, 5.
3: Entendu, réception 3/5, 209, 1, 2, 3, 4, 5, réception.
2: Réception 5/5.
3: Bonjour, 7/20.
0: C'est 147 centrales, nous sommes 2/5.
1: Bonjour, 7 pour le 647.

0: 2300.
1: Enfin, 2503, vous répondez pour l'autoroute 20S au kilomètre 60.3, un accident combiné de premier répondant, 29 Bravo 5. Le meilleur accès serait par la 55e avenue. On est sur commandement 14.
0: 2063,
1: 11h10 pour le 2063.

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0: Thanks, man.
1: Jean Proche 221, que la deuxième dose de Naloxone a été donnée.
0: Plus 4, 225.
1: Bonjour 12, 225.

0: Sirius 125.
1: Sur 225, le passage au 7e étage avec la sécurité, plutôt pavillon 10, concordia. Et c'est à l'entrée principale qu'on vous attend.
0: Concordia 225.
1: Concordia 225.

0: SQ5105.
1: Bonjour, c'est un de Jardin.
0: Non.
1: 11h15, 243.

0: 3, 4, 5.
1: Centrale Desjardins, réception 5 sur 5. 69, 1, 2, 3, 4, 5, réception.
0: Réception 5 sur 5.
1: Concert 15, Desjardins.

0: une des jardins pour un but 39. 1, 2, 3, 4, 5.
1: Enfin, le but jardin, réception 5 sur 5. 2, 39, 1, 2, 3, 4, 5, réception.
0: Réception 5 sur 5.
1: On a fait le but jardin.

0: 162,
1: centrale, est-ce qu'on bascule sur commandement 7?
0: Centrale 262, négatif, vous demeurez sur commandement 8. C'est les gens du tunnel La Fontaine qui utilisent toujours commandement 8, et ces derniers doivent aller sur commandement 7. C'est la raison pour laquelle vous voyez la note à l'ordinateur véhiculaire.
1: 262, centrale 24.
0: On parle de 8 minutes 262.
2: Centrale 263. 263, centrale, pour l'accident sur la 20S, avec le champ de toutes les unités sur place, pour un accident avec deux véhicules et deux blessés légers, 22.
0: On parle de 8 minutes 263.

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0: Suivi des journées. Pour un 39.
1: 1,
0: 2, 3, 4.
1: On parle des journées réception 2 sur 5. 209. 1, 2, 3, 4, 5.
0: Réception 5 sur 5.
1: 11h22 des journées.

0: assume il y en a pour un 1039. 1, 2, 3, 4, 5.
1: Central, Desjardins, réception 5 sur 5, 1039, 1, 2, 3, 4, 5, réception.
0: Réception 5 sur 5.
1: 11h23, Desjardins.

0: c'est mes journées pour un 19. 1, 2, 3, 4, 5.
1: Ça va, Desjardins, réception 5 sur 5. 19, 1, 2, 3, 4, 5.
0: Réception 5 sur 5.

0: Central des jardins, réception 1 sur 5, 69, 1, 2, 3, 4, 5, réception.
1: Réception 5 sur 5.

0: Hold on, Vincis.
1: 2, 4, 5.
0: Ça prend le 2, 9, 4, 5. 2, 9, 1, 2, 3, 4, 5. Réception.
1: Réception 3 sur 5.
0: Vous en avez fait déjà fait.

0: Sir.
1: Sur
2: 11h28 minutes 455.

0: 455.
1: Centrale 10455.
0: Centrale 455 pour l'intervention sur le boulevard 3 Grammes Sud à l'exception du 262-455 pour des personnes sorties de l'ascenseur 1022.

Une grossesse de 39 semaines, les contractions sont aux 5 minutes.

0: 255 centrale.
1: On fait 255 centrale,
0: le 255 et 10-5.

0: effectivement 220.
1: Vous êtes 33 des jardins.
0: Déjà pour 59. 5, réception.
1: Ça va déjà réception 1 sur 5. 19, 1, 2, 3, 4, 5, réception.

0: Film Desjardins pour 1039. 1, 2, 3, 4. Réception.
1: Ça prend la réception 2 sur 5. 239. 1, 2, 3, 4, 5. Réception.
0: Réception 2 sur 5.
1: 1, 2, 34, Desjardins.

0: 155.
1: Ça sera le
0: 455, 2, 6, 2, 4, 5, 5, 2, 5, numéro commandement 8.
1: On va en 35 minutes de 455.
0: Sim Desjardins pour un 39, 1, 2, 3, 4, 5, réception.
2: Centrale Desjardins, réception 4 sur 5. 239, 1, 2, 3, 4, 5, réception.
0: Réception 5 sur 5.
2: On est en 35, Desjardins.
3: Deux stations de la centrale, 275 Québec, moment 14.
1: On va prendre 5 minutes pour le 263.

Deux soirées à centrale, 10-17. Avez-vous plus d'informations sur la localisation de l'appel? On voit rien.

0: 212 Central,
1: pour le 2480 rue Noël. Je suis dans un bâtiment unifamilial, un étage, rien à faire, 212. Et tout.
0: Ça fait 37 minutes 272.

0: 1, 2, 3, 4, 5, 6, 7.
1: Central 5 sur 5, 5 sur 5, 5 sur 5 pour la réception.

0: Tim Desjardins pour un plus 39. 1, 2, 3, 4, 5, réception.
1: Desjardins, réception 5 sur 5. 39, 1, 2, 3, 4, 5, réception.
0: Réception 5 sur 5 pour Desjardins.
1: On a 40 Desjardins.

0: Centrale de dessin 272.
1: Descendo centrale pour le 2480 Louis-Noël, avec le son 272 pour des événements surchauffés sans dommage au bâtiment, 1022 et 105 qui verront commandement soi.
0: 11h41, 272.

0: Une des journées pour 39. 1, 2, 3. Non.
1: Central, Desjardins, station 2/5, 2/39, 1, 2, 3, 4, 5, réception.
0: Jean-Claude.

0: Recepción, Teatro Centro.
1: Hold on, I'm trying to do something.

0: Une des jardins pour un 1039. 1, 2, 3, 4, 5, réception.
1: Donc, des jardins, réception 5 sur 5, 1039. 1, 2, 3, 4, 5, réception.
0: Réception 5 sur 5.
1: Bonjour, 46, Desjardins.

Je veux servir ta centrale avec les notices et l'adresse exacte de l'intervention. Il y a 555 7e avenue, à l'exception du 208 pour un feu de joie 1022. Le 208 est 205 numéro comme 11.

0: Si jamais pour 1039, 1, 2, 3, 4, 5, réception.
1: 132 R2, réception 4 sur 5. 1039, 1, 2, 3, 4, 5, réception.
0: Réception 505.
1: 1048 de jardin.

0: Tim, déjà, mais pour 19, 1, 2, 3, 4, 5, réception.
1: J'entends déjà la réception 5 sur 5, 19, 1, 2, 3, 4, 5, réception.
0: Réception 5 sur 5.
1: On a 49 déjà, mais.

0: de 240, c'est ça?
1: Centrale 240, vous répondez au 1423, 1423 de la rue Saint-Just. C'est à l'intersection de la rue de la Valtrie, la rue Lecourt, pour une alarme en opération. Le 1240 cellulaire, catégorie 2, sur le commandement 3.
0: 240,
1: ok. On est à 50 minutes 240.

0: 214,
1: est-ce que le central peut effectuer votre 255 pour 105?
0: Je merci.
1: Jusqu'à 14h51, le 214.

0: 149, vous répondez pour un 97-70-9770 de la rue Meilleur. Il s'agit d'un accident combiné, premier répondant, 29 Bravo 5, les 10-34 ainsi que les 10-35 sont 10-16 sur commandement 14.
1: Garde, on
0: va faire 53 minutes, 249.

0: Une des journées pour 639, 1, 2, 3, 4, 5, réception.
1: J'entends déjà ma réception 5 sur 5, 10, 39, 1, 2, 3, 4, 5, réception.
0: Réception 4 sur 5.

0: 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Le 264 est pc, il s'agit de l'aéroport de Montréal. Le 264 est pc.
1: Bonjour, 54-264.
0: 73-273 pour le 9770, meilleur 17, c'est un accident, deux ou trois véhicules impliqués, 273 va être PCPR.
2: Environ 54 minutes, 273.
0: Réception 5 sur 5.
1: Bonjour, 54, 235.

0: Voilà, les appareils sont 505, 209, 1, 2, 3, 4, 5, réception.
1: Réception 505.
0: 11h55 du jardin.

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1: Cinq, réception.
2: Ça va, j'ai déjà des réceptions 4, 1 sur 5, 2, 3, 2, 1, 2, 3, 4, 5, réception.
1: Réception.
2: On est en 56 des jardins.

0: 254 central, 254 10 17. Rien à faire, 254 PC.
1: 11h50, 254.
2: 1, 2, 3, 4, 5, réception.

0: 227,
1: répondez 3090, 3090 de Rigolier, transversal du chemin Hudson et de la ville de Darlington. Pour une alarme en opération dans tout le bâtiment, 1041 cellulaire, catégorie 3, sur commandement 4.
0: 227, 34, 13.
1: 1157, 227.

0: 264 Central pour le 975 boulevard Roméo Vachon, exception 264 pour vérification 222.
1: 12h264.
2: M. Desjardins pour 1-39, 1, 2, 3, 4, 5, réception.
1: Rapport Desjardins, réception 5 sur 5, 239, 1, 2, 3, 4, 5, réception.
2: Réception 5 sur 5.
1: 12h, Desjardins.

0: Centrale 273,
1: on voudrait l'information pour la position du rupteur sur une auto électrique ou hybride. Le dixième caractère est un R comme Romeo et c'est une Mercedes modèle Eco Québec Eco 350. Réception.
2: Réception 5 sur 5 des jardins, 10, 37, 1, 2, 3, 4, 5. Réception.
1: Réception 5 sur 5.
2: 12 heures 2 des jardins.
3: Comment 227 et 17, rien apparent. 227, assure le PC, RV activé. 427, va prendre les communications.

0: de sa chanteuse, on demande aussi 2.5 pour rapport d'intervention.
1: 12h02 273, c'est un rapport suite à un accident.
0: 273, affirmatif.
1: 12h03 273.

0: Maxime Desjardins pour le 69. 1, 2, 3, 4, 5, réception.
1: Central Desjardins, réception 5 sur 5, 2, 3, 4, 5, réception.
0: Réception 4 sur 5.
1: 12h03, Desjardins.
2: Central, 25-60-2-219, pour une odeur de gaz qui vient d'une bouteille de propane ouverte, 222.

0: 96 pour le centre 90, c'est régulier, exception du 227 et du 87 pour un alarme déclenchée par des travaux et déjà réarmé à la taille de 22.
1: 12h5, 96.

0: les taxis détiennent pour les chauffeurs.
1: Dans 5 minutes de sortie, on fera l'appel le 405.
2: Non, rouge.
0: 12h06, 254.

0: 12h06 à 4h05.
1: Enfin, des jardins, réception 1 sur 5, 10, 9, 1, 2, 3, 4, 5, réception.

0: 173, tout cas.
1: 12h08, minute 273, centrale 205.
0: 405 au central, pour le 425 Sherbrooke Ouest 17, un VGH résidentiel, évacuation en cours, 405 PC et assume les communications.

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1: 20, no figure to it.
2: 12h10, réception 4 sur 5, 209, 1, 2, 3, 4, 5, réception.
0: Réception 4 sur 5.
3: 12h10, 214.
0: Cruising altitude,

0: enfin 248, sur 2583, 2583 de la rue Montgomery. Le déterminant est un code de 25 Delta 3 Victor. Vous devez attendre les 10:35 avant de procéder. On précise l'appartement 3.
1: 248, 248.

0: Attends, grâce à l'écoute.
1: Central de 440, est-ce que vous pouvez confirmer que le 214 a bien activé son RV?
0: On est pour être attentif. 1, 2, 3, 4, 5, la réception.
1: On prend déjà la réception 5 sur 5. 2, 39, 1, 2, 3, 4, 5, réception.
0: Réception 4 sur 5.
1: 12 heures 12 déjà.

0: Take out the sound of that.
1: Second
0: fréquence, c'est... 440 pour le 31-00, rue Arcand, avec le 12-14-24-40, pour un alarme d'intrusion en position 10-22.
2: 12-13-14.
0: Signe des journées pour 10-39. 1, 2, 3, 4, 5, réception.
1: Centrale des Jardins.

0: Cindy, not me, thank you.
1: Ça va, déjà en récession 5 sur 5, 10, 39, 1, 2, 3, 4, 5, réception.
0: Réception 4 sur 5.
1: 12 en 14, déjà 20.

0: 500 de départ.
1: Donc, 309 pour le 91-64 de la rue Mancé. Et puis, plein de nez à 12h13, c'est à l'appartement Alpha au sous-sol pour un 2 Charlie 2 India.
0: Tout ça.
1: 12h15, 209.

0: On entend 214, vous restez à l'écoute. 132-103, vous répondez au 1 de la rue McGill, transversale à la rue Marguerite-Jouville et la rue de la Commune-Ouest, pour une alarme d'opération de présence de fumée à la cage d'escalier 1040 cellulaire, catégorie 4 du commandement 4.
1: Numéro 23-205.
0: 12h16, 214.

0: Catalan Bay Tower.
1: Southend Sight, Catalan Bay.
0: Catalan Bay pour le 1 Miguel, on est tout ça, il n'y a rien d'apparent. Le 420 PC aux communications. Et le 203 va activer son arrivée.
1: Le 17-420.
2: Car le passé de construire qui est bel et bien 2-10-34 en direction.

0: J'entends des gens de réception 1 sur 5, 10 en 7, 1, 2, 3, 4, 5, réception.
1: 2 sur 5.
0: Vous avez déjà fait.

Madame 214, répondez, c'est 212, 612, avenue Centre d'Avignon, dans la salle Jumonville et Pierre Chevrier. On est dans le chemin d'opération possiblement rétabli. Faire entrer le truc qui arrive dans la salle, c'est-à-dire du commandement.

0: en direction, parce qu'on a un itinérant qui est à l'intérieur d'un restaurant, qui est pris à l'intérieur d'un restaurant. On aurait besoin d'une suite complète.
1: Réflexion 305 pour Desjardins.
2: Desjardins.
1: Je parle
2: Central
1: 5, 80. Je parle de Central 5, 80. Je parle de 5, 80.
2: 926, 80.

0: attention, prochain appel, s'il vous plaît.
1: 35-448, vous répondez au 21-20, 2120 du boulevard P9. C'est à l'intersection de la rue de Rouen pour une alarme en opération dans tout le bâtiment. Le 1040, même adresse, l'appartement 405-405-1044. Présence d'un plancher PGH de numéro 48-109. Présence d'un panneau d'alarme rez-de-chaussée dans le hall. Une catégorie 4 sur commandement seul.
0: 12h27
1: minutes 448.

0: en train de 223. Est-ce que c'est possible de contacter le propriétaire de 3704 Notre-Dame? Ça se trouve être un restaurant.
1: Je comprends le 223, est-ce que c'est possible d'avoir le nom du restaurant? Parce que pour l'instant, pour nous, au système Artemis, on n'a aucune coordonnée.
0: 223, c'est 4 que je vais vérifier pour le restaurant. Le restaurant est marqué dans une autre langue que le français en anglais.
1: Nous avons 28 minutes pour le 223. On tente de faire les recherches de notre côté par Google également.
0: Le 23-10.
1: Central de 223, on aurait le restaurant K.O. P.U.
0: Le 23, affirmatif, ça ressemble à ça, le détermoïque. K.O. P.U.
1: Central de 223, gardez l'écoute. On a un téléphone dans Google. On va tenter de rejoindre le responsable et savoir si c'est permis que se déplace.
0: Le 23-10.
2: Thank you.

0: Papa Alpha 4.
1: Ça va, 12h29, ça pour le 205.
0: Sim, déjà bien pour un 39. 1, 2, 3, 4, 5, réception.
2: Centrale Desjardins, réception 5 sur 5. 1039, 1, 2, 3, 4, 5, réception.
0: Réception 5 sur 5 pour Desjardins.
2: 12h30, Desjardins.

0: Qu'est-ce que tu as fait encore?
1: En phase 2,
0: 1, 400, 48. 449, pour l'exception 213 et 448, c'est une station manuelle défectueuse, 12 à 2.

0: film des jardins pour un 69, 1, 2, 3, 4, 5, la réception.
1: Central des jardins réception 5 sur 5, 69, 1, 2, 3, 4, 5, réception.
0: Réception 5, des jardins.
1: 231, des jardins.

0: Charles, the Sun Girl Girls.
1: Okay, this is
0: Sun Girl.

0: de 223 pour le 3604. Je m'appelle Dan Bois. C'est l'exception du 223 pour les citoyens. Ça a envoyé à l'intérieur d'un restaurant, 152, puis on demande toujours le 233.
1: Nous, en 33 minutes, 223, on a fait la demande des 235. On n'a cependant aucun ETA de leur part.
0: 223, 24.
1: Nous, en 34 minutes, 223.
0: Radio Centrale.
1: Centrale 2-5-448.
0: 142 Centrale, 21-29, pour demander les 10-30, non urgent, pour vérification d'alarme. Et nous allons être 10-30.
1: Vous en 34 minutes, 448.

0: centrale, le dirigeant avec le Conseil français 04, la bonne fois, c'est une chance de personne qui est un itinérant. On n'a fait aucun dommage au bâtiment. Donc, on peut, pour le 235 au SFJ.
1: 12h35, minute 223. Alors, on va faire l'annulation des 10h35 et veuillez prendre note qu'il y a beaucoup d'interférences dans votre radio.
0: 10h23, 10h34.

0: 222 à la centrale pour l'intervention à l'intersection de Langelier et Jory, 222 et 17, PC.
1: 12h44, 12h44.

0: Feliz Navidad, Feliz Navidad.222 à la centrale pour l'intervention à l'intersection du boulevard Langelier et de la rue Jarry, à l'exception du 222 pour un accident autobus versus piéton 1022.
1: Vous avez 46, 222.

0: 56-10-1.
1: Pour le 2260-2260 avenue Madison. Vous répondez pour un rigotto au sous-sol qui aurait suite à un tuyau qui aurait explosé. Et veuillez prendre un note que c'est un bâtiment 1075 trouvé dans les murs et plafonds au sous-sol. Un risque de propagation rapide, soit affaissé, risque d'effondrement d'équipements électriques non protégés et un risque d'électrisation. Le bâtiment numéro 32202. Vous avez 57 minutes de 446.

Affirmatif.

0: 236, vous répondez au 4000-4000 de la rue Pannenstein. C'est pour l'appartement 306-306. L'intersection de la rue de l'Église et la rue Ixun. C'est pour l'odeur de brûlé ainsi que de la fumée qui sort des néons. Le 1040 cellulaire, 1744, présence d'un plan PTGH le numéro 66-054, catégorie 4 sur commandement 3.
1: Descente
0: 13h15, minute 266, c'est 1043, punaise de lit.

0: Montreal, même français, pour les 4000 Valentine, on est 17, rien de parent. Le 566, on prend le TC, et le 266, on va activer son RV.
1: Hasard 18, 1566.
2: 204, 3, 200.
1: Hasard 18, 204.

0: Tesla 33 central, boleto para San Valentín, Tesla 33 est en communication.
1: Une phrase à vous, minute 433.

0: 30 centrale pour l'intervention par une peine à l'exception de toutes les unités pour un court circuit dans un palace de néon 10-22.
1: On est 13h25, 4h33.

0: Mais là, 132.5 ordinateur véhiculaire non fonctionnel. J'ai tenté une réinitialisation à deux reprises et le procédé réinitialisé.
1: Vous êtes en 25 minutes pour le 132. On effectue le changement de statut.

0: 249 à l'Alpha.
1: 239
0: à l'Alpha. 249 à l'Alpha, 3 à 360. 343 du Chevanel Ouest, on est 27, 249
1: et 27. On passe à 27 minutes, 249.

0: 29 pour registre 3.
1: Présentant 2 minutes 229.
0: Deux cent quarante-neuf,
1: 149 et 449.

0: Hello, thank you for calling.
1: Hello,
0: 155
1: de la

0: 253 centrale pour le 73 avenue Pardot 17. Bâtiment résidentiel de 3 étages. Il y a rien apparent. 255 PC, 255 actifs sur la rue et 455 au com.
1: 44 minutes pour 255. En français, 38-41 Saint-André pour un arbre brisé tombé sur véhicule de basse tension.

0: 222, à l'écoute.
1: Centrale 222, le déterminant vient d'être modifié à nouveau pour un 25 Delta 3. Alors, on est de retour sur le P1.

0: Rafale 405, vous répondez au 425, 425 de la Vichette pour Quest, transversale de la ville du Rocher et de la ville de Chesson. Vous êtes en bonne opération dans tout le bâtiment. 1040 cellulaire. Noté 1043, présence de punaises de lit, coquerelles et rousses. Catégorie 4, sur commande marquante.
1: 405, 4.
0: 1350, 405.

0: 4-5 au central. Pour le 425 Sherbrooke West, 17. Rien d'apparent. 405 PC, HM et communication.
1: 2h50 et 405.

0: 35, il veut faire.
1: Et 35 au 205, voilà qu'on doit attendre notre réponse avant de pouvoir dépêcher, soit pour demain ou soit pour une demande urgente, à savoir si vous restez ou non, là. On attend votre retour.
0: 205,
1: 205, 205.

0: That sounds like what's wrong, problem. Centrale pour le 425 Sherbrooke West pour une alarme déclenchée par la chaleur dégagée par la génératrice du bâtiment qui est en fonction à l'exception du 405-222.
1: 253-425.

après le 205. Pour le 3841 Saint-André à l'exception du 205, pour un arbre tombé sur des fils de basse tension des 22.

0: 173.
1: Sur ta 273, vous répondez 1455 rue du Spencer Circle, 1455 rue du Spencer Circle, transversale du Spencer et du Poirier. Un panneau d'alarme qui est en fonction. Donc, alarme déclenchée depuis 3 heures ce matin. 1048 là, catégorie 3, commandement 5.
0: 273,
1: 273.

5-3 Entendu, 5-5 et 210, on dit 5, donc on est à 45 minutes. 205, 17. 350 et 205. Ben, on commande en 4.

Bonjour,

0: 76.
1: Donc à 2 4 473.
0: 14h02 sur les 473, 2h73, on a la mandoure, 2h02.
1: 14h02 sur les 473.

0: Okay, sir.
1: Je suis 74, on attend d'appeler le numéro de téléphone convenu que barrière linguistique. Vous pourriez utiliser ce numéro-là pour parler au beau-frère du patient.
0: Je suis 74.
1: 14h06, minute 274.

0: Pas mal de 14-8-12-55, 15-5 avenue 17, 48-PC, en attente du 10-40 pour nous amener la localisation de la fin.
1: 14-18-418, le 10-40 devrait être sur les lieux.
2: Centrale 734-734.
0: Okay, 5 ans. 418, ça va être 10-3, nous allons avoir la localisée de 10-40.
1: 418, 418.

Central, le 734-27-34.10-7 au 942 avenue Wilson, mais il n'y a rien apparent. Le 734, vous êtes aux communications, et les unités 200 arrivées par la rue Saint-Jacques.

0: 88-7 au 942 Wilson.
1: 422-543.
2: 423, Jacques Hervé.
1: 422 pour le 223 et
2: 255. Notre perturbateur Wilson, fluide apparente, on va compléter l'appel.
1: Jusqu'à 14h22 minutes pour le 734. Notre appel pour le 942, Narcadus de l'avenue Wilson, territoire de la caserne 34, le côté de neige, le 734, comme je suis apparente. Et on complète l'attribution sur commandement 3.

0: Is that good, Miss Hart?
1: Enfin, 278, vous avez acheté d'ajuster comme direct pour l'intervention sur la ligne Wilson.
0: There's the effect of health.
1: 14-26, 278, central à OPC de la ligne Wilson.
2: 74-26,
1: central à OPC de la ligne Wilson, 278, et votre unité direct pour l'intervention.
2: C'est ça, c'est un peu
1: cher. C'est dans un 26 à 272.

0: 5555
1: d'avis Andras, transversal White Oak et Spring Garden, pour un détecteur de semaine opération. 40 TELUS pour un client résidentiel. Ça dégage 2 comme en moins.
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0: 418,
1: c'est ça.
0: Sans arrêt 418, 18.

0: 261, 3 secteur 2 et 4, sur des bâtiments similaires, rien apparent, le 261 ici.
1: 261, 3 secteur 2 et 4.

0: centrale 418, 12-6, ma femme, plus 6ème avenue, à l'exception du 418, pour une structure dangereuse de
1: 14h31, 418.

0: Deux cent vingt-quatre de fond.
1: Voilà, 224, vous répondez comme une pétoche pour l'intervention.
0: Deux cent vingt-quatre, 224.
1: 233, 227, centrale au 233.
0: 261 centrale pour le 55 Grand Brasse, à l'exception du 261 pour un système d'alarme déclenché par de la fumée de cuisson 1022.
2: Ah ouais,
0: 243, 243.
1: 233, 233.

0: Ça garde ça, c'est ça.
1: Central le 247, c'est urgence santé, vient de modifier la trio pour une trio 3. Alors, à votre convenance, va lui pouvoir effectuer le 10-5.
0: Il fait 14-4.
1: 14h36 minutes, le 247.

0: 14h41,
1: 14h41, 261.

0: 205.
1: À la demande des 1036, demandons des 1033 pour rémontage en cours du 38-41 Saint-André.

0: 239.
1: 239, 239.
0: 239, 239, 25.

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0: 17, passe Marie-Lenantiel, deux étages de Rien à Paris, 265 PC, les communications.
1: 14h47, 265. Ok, 5 4 6
0: avec personne d'autre. Avec personne d'autre. L'intervention au 12-660, c'est bienvenu. Demandons 10-30 non-urgents pour suivi de réparation sur les joints de maçonnerie et toutes les structures porteuses. Et prenez note que le 418 remis la responsabilité du bâtiment à une dame nommée Nancy Sultan au 438-930-4248. Elle-même demeure au 12-652 de la 6e année.
2: 14h48-418.
0: Central pour le 68-33 Marie-Guillard, à l'exception du 265 pour le Québec puissant, 22.

0: 1500,
1: I'll

0: 1337, dus het zet alweer 207.
1: Central, 1350, Wilson, prochain code.

0: He said that I had healthy for Cabot.
1: Contact la personne 73 en de prévention. Central au 734. Après le PC de la New Wilson, est-ce que les services du 1473 sont toujours requis?
0: Négatif pour le 1473.
1: 14h53 pour le PC de la New Wilson, veuillez vérifier le volume de vos communications. Central au 1473-10-3.
0: Not out of the capital.

0: Local au 225, vous répondez 3801, 3801, c'est la rue Université, transversale à l'avenue Pépin, on a la mode opération à la zone 1, 1040 shop pour un commerce, 1043 matières dangereuses. Également, nous avons présence d'une unité de résonance magnétique et située au troisième sous-sol au local, le 3 Bravo. Et la liste du 1043 est disponible au poste de sécurité dans les quartiers à bord et de chaussée. Également, vers soir de Molotte-Suite, à cause du dynamitage, correctement, qui a été installé, catégorie 4 en manquant.
1: Tout ce qu'il y a de 100 mètres.
0: 355 de 100 mètres.
1: De 100 mètres, tu te sens potentiel de tâcher qui découle. Je viens de prendre de son acceptation de l'EPC. Prochaine question au somme, à l'heure actuelle.
2: 14h55,
3: vous savez deux. Comme. 645. On a un problème mécanique avec le 645.
0: Je

0: Yeah, how's that?
1: Na

0: 800-500.
1: Rafale, 800-500.
0: 800-500 pour l'accident sur le pont Honoré Mercier, à l'exception du 265 pour un accident qui a deux véhicules, dont un poids lourd, sans victime, 264, 265 P. 265 PC, 2 à 2.
1: Énorme, 265.

0: On a un général en régulation, 40 PTG pour son pied à la centre d'hébergement Manoir de Verdun. 1044, c'est dans un port TGH 66-017. La liberté de l'homme en masse.
1: Je peux prendre
0: 3 de 6.

0: 422 au central pour le 74-35, l'Angelier à l'exception 228 et du 428 pour un problème électrique, 2
1: 22. 16h04, 428.

0: Centrale officielle à l'université, avez-vous un code pour l'intervention?
1: 45 au central pour le 3801 Université 18.
2: Accès 5.
3: 15h06, 266.

0: négatif. Futur le boulevard au Picari. La voie non rapide au coin de Namur.
1: À 15h08 minutes pour le 272, il n'y a aucune désincarcération.
0: Négatif.
1: 15h08 minutes 272, est-ce qu'on a besoin d'avoir urgence santé ou les 10-35?
0: Désolé.

0: à 15h08 minutes pour le 272, il n'y a aucune désincarcération.
1: Négatif.
0: 15h08 minutes 272, est-ce qu'on a besoin d'avoir urgence santé ou les 10-35? Réservé pour le 405, si c'est bien, c'était les travaux de construction.
1: Les travaux de construction.

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1: 三三七三十三三三。
0: 月三三三上升，现在 HP 上升。
2: 433 pour de la fumée de cuisson 10, 22,

0: 972, on a communiqué avec le SPVM, mais le véhicule 26-6 serait apparemment 17.
1: 212, 130, l'affirmatif pour les 235. Et pour l'accident sur le boulevard des Jarrets au point de Namur, à l'exception 272, en accident avec des gens matériels sans blessés, 10 à 2.
0: 15h11, 272.

2 heures 24 minutes.

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49, le 2500 pour l'exception de tous les unités sur les lieux pour une défectuosité d'un réfrigérateur.

0: 205, de toi.
1: Centrale au 205, vous répondez 26 plus 6 de l'avenue Maple-Wood. Transversale, place du Vizinet et avenue Gorman, point signal de l'arme pour du gaz naturel dans la cuisine. 640 Sentinelle, résidentielle, catégorie 1, commandement 5.
0: 205, 10-4.
1: 10h43 minutes pour le 205.

0: Sentinel, descend 116, descend 47.
1: À 15h45, minutes 276.

scandale de 73. Pour le 22-20 Reward de 17, parce que dans les anciens pilotes d'État, j'ai un variant de 73 PC, que ça s'en fait autant, on a pris le risque.

0: 15h48, 256.
1: Fabral 205 pour le 26, mais pour à l'exception du 205 pour vérification du détecteur de gaz des ondes.
0: 15h48, 205.
2: Dans son territoire.
0: 15h48 minutes pour le 465 ainsi que le 2065.
3: Central pour le 54-45, bienvenue demandons un 10-33 pour remontage, ainsi que les 10-36 vers l'arbre est tombé sur leur fil.

0: Ouais, ça l'écoute.
1: Enfin, du 29, est-ce que c'est possible de nous fournir un numéro de poteau pour les 236 et de la localisation?
0: Le 29 central, l'informatif, comme Mario, il y a avec ça.
1: 50, 59.

0: travers le 205. On est 10-5, on vibre comme un 105.
1: 15h58,
2: 205. 229 envers.
1: 229.
2: 229 envers, là, pour le numéro de photo. Le Delta 8. Yankee 8. Charlie. Donc, je répète, Delta 8, Yankee 8, Charlie.
1: 15h51 pour le Delta 8, Yankee 8, Charlie.

0: restant 3430, le 734 et 747 et nous libérons commandement 3.
1: 747
2: sur le 453. 158 en rame.
1: Pour le 158.
2: 138, 158,

0: appel au 204, vous répondez au 6000-6000 de Jean-Pierre Ouest, en versant le Devonshire, pour une alarme générale en opération qui serait potentiellement rétablie. Et tu gardes tes je vais rappeler là que le 6000 Jean-Pierre Ouest, ce sont des habitations modulaires. Donc, accès au bâtiment par l'entrée principale, un intervenant se trouve, et il peut vous répondre pour ouvrir la porte à distance. Les portes des gens sont barraquées, mais l'organisation est plus master pour trouver toutes les portes de la suite et les salles électroniques. Une génératrice pour tout alimenter le complexe. Et il y a une voie d'accès en gravier qui permet l'accès aux véhicules urbains. C'est fait par Jean Talon. C'est dégueu, c'est un moment calme.
1: Ça, c'est 204-205.
0: 204-204.

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0: J'appelle à 4 centrales pour le système de Jérus Jean-Talon. À l'exception des unes d'efficace pour un système d'armes défectueux de 722.
1: Faisons 8, 404.

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0: กับพนักงานรัฐสภา
1: En parlant au PC de la rue Frontenac, qu'est-ce que le code de défense est requis pour l'intervention?
0: Affirmatif,
1: défense 448, jusqu'à 1527.

0: Oui, ça va, c'est ça.
1: Enfin, le 120e répondait au 6270-6270. La rue Bellerbe, traversant la rue Bonnivet, et du boulevard Langelier, au dernier en opération dans la zone 1, S40 alarme 4 pour son client résidentiel, catégorie 2 sur le commandement 3.

0: Centrale au 226-10.
1: 226-10-4.
0: 16h40, 226.

0: Monsieur, ça me rapproche pas.
1: Entendu, 133, répondez 7047-040, bienvenue à l'alarme transversale, bienvenue Viola Desmondes et du Boulevard Newman. Une alarme générale en opération. 1040 alarme BPG pour son client résidentiel. Notez code de boîte à clé à l'écran. 1044, catégorie 4, du commandement 4.
0: Monsieur, ça me rapproche
1: 16h49, 233.

0: 47 en général pour le 60-60, première avenue, 17. Franchement, une cloche, donc pour le temps, rien d'apparent, 247 TC, avec lui, le 447 pour prendre une communication.
1: 50-200 et 447.
2: Centrale 233, on est 17, le 7 étage, rien d'apparent, 233 PC, j'ai cru moins vite, 433 PC.
3: 50-200, 33.

0: Bapak siapa telepon? Pour le 1290 des trains à l'exception du 225-425 de la suite du 11-32.
1: Ah, j'ai quitté les lieux, je l'ai pas trop vu, du
2: 50. 55-245.

0: Bienvenue. À l'exception du 247 et du 447 pour une vérification suite à un détecteur de fumée défectueux 1022.
1: 219 centrale, 219-419, 1989, Charles Bonnet, 219-PC.
2: 259-219. Le retrait d'une vague d'un doigt à l'exception du 269-22.
3: 259-217.

0: I feel like I got that thought, though. Le 60-60, première avenue. Il va y avoir une correction pour la raison du 10-22. L'alarme a été causée par des aliments surchauffés à l'appartement 29.
1: Faites-en une minute pour le 447.

0: 99 Central. Pour le 1989 Sherbrooke, à l'exception du 219-419, pour une personne prise dans un ascenseur, descendeur.
1: Ça n'a rien que 419.

0: 165G, c'est ça?
1: Radio 165, vous répondez à l'intersection de la 80e avenue et la rue Airy pour un 38 Delta 2 Tango, un impact à haute vélocité. Les 1034 sont 1016, les 1035 et 1017 sur commandement 14.
0: 265 de Fiat.

0: Un 105 sans frais. Central pour l'accident coin LJ 80e, l'exception du 265 et du 2065 pour un accident impliquant deux véhicules, un blessé léger, 222.
1: 7h21 minutes, 265.

0: 207 centrale pour l'accident à Gouin-Derrier, puis du 7 dans un véhicule, le 207 est fait.
1: 7h25 et 207.

0: Texas Central pour Coin et Garrity à l'exception du 207 pour l'instant deux véhicules avec un agent réel, seulement
1: 7,22. 7,22. 207.

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1: Alors,
0: juste 1 pour 1200. Oui, 72 pour les arbres pour lesquels elle donne 14 de 22.
1: Ça fait 29 minutes pour 266.

0: Bro. On est attention à l'aéroport, ça va être un 10-22 pour tous, pour aider au pompier l'aéroport.
1: 737, 8 sur le 4063.

0: Vous
1: êtes à 35 minutes 273.

À 7h41 avec 34, 173.

0: Sarkis 73.
1: Ah,

0: Deux, la centrale, mauvaise circulation, la moteur véhiculaire, on est toujours sur le PL 1027, mais 3410, ça s'arrête.
1: 745-29, on va réactiver l'appel, vous rajoutez, donc manipulez pas vos stations, 125.

0: Charles-Antoine-Dessin.
1: Charles-Antoine-Dessin, 3, selon les 10-34, le patient se trouverait dans l'Urban Planet, ce serait l'entrée numéro 7. Et le patient en question serait à l'extérieur également.
0: C'est 34.
1: Ça fait 50 et 33.

0: 226,
1: vous répondez au 4240-4240 la rue de Bordeaux, à l'intersection de la rue Marianne-S et la rue Rachel-S. Ça sera une odeur de fumée dans l'annexe. On vous demande de passer par le coin de Bordeaux et Marianne-S et entrer dans le stationnement de l'école. C'est 240 cellulaire, un plan d'intervention 26-11, catégorie 4 sur commandement 4.
0: 226 de
1: 7. 8 par 1 minute 226, centrale 416, 1055. Oh. 8 par 1 minute 548.

0: Sans phrase.
1: Sans phrase 213, le 20 minutes, le 40-30-589, c'est le bâtiment 10-75. Bâtiment 3 étages attachés aux deux côtés. Les escaliers et le balcon en reste sont instables. Le revêtement extérieur présente la dégradation importante. Donc, il y a risque de chute et propagation aggravée.
0: Descendre avec 10-4, descendre.
1: 8-2-213.

0: Le 416 n'est pas une flotte. Pour le 17-17 Berry, on est 17. C'est juste un bâtiment de 6 étages. Il n'y a rien d'apparent. Le 205 est policé. Le 405 assume les communications. 205 avec les soirées.
1: 4-205, si vous répondez 17-17 de la GPI, on alarme au panneau 240 Sentinelle pour un commerce. 243 Inter Nageuse, catégorie 4, commandement 5.
0: 205-17.
1: D'accord, pour 205 et 405.

0: je n'ai pas 34 minutes.
1: J'ai 34 minutes, 764.
2: On va prendre 42, 42, Bordeaux, 17.
1: 18h04, minutes 35.
3: 9051 à Centrale.
1: Centrale des semaines, 9051.
3: Mille cinquante et un, moi, 18h05,
1: minutes 9051.

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0: 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The Shelter, South Shelter, basic.
1: Veuillez passer votre commande en 12 pour la raison de l'intervention.
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0: Jean-Francisseur.
1: Entendu 161 pour votre intervention à l'intersection de Desourtes et Roger Pilon. Attendre les 235 avant de procéder.
0: 261 central, 10-4-39-10-45-3-6-4-5-3-6-4-5 et 4-6-8-0.

0: Centre central, pour l'accident, l'intersection Roger Pilon et boulevard des Sources à exception 261, pour un accident impliquant deux véhicules, trois blessés légers, 202.
1: 209, 261.

0: 416-416.
1: 416-416, 42-416, rue de Bordeaux. À l'exception de toutes les unités sur les lieux pour une odeur de fumée, avec aucun dommage au bâtiment, 222.
0: 18h10, 416.
2: Service 261.
1: 60.

0: Bordeaux, à l'occasion de toutes les unités sur les lieux pour une odeur de fumée avec aucun dommage au bâtiment. 22.
1: 18h10,
2: 416. 210-261. Centrale pour le 17-17 Berry, où une alarme déclenchée par un article de fumeur à l'intention du 205 et 405 de 22. Occasionné par une laveuse de 22.

0: centrale, 273. Juste 5 qui dérange comme un info.
1: 18h15, minutes 273. Allez faire mention, le fil 51 d'aller sur répartition.

0: 420 du 100.
1: On prend le 420, vous répondez au 30-30 de la rue Notre-Dame Ouest, à l'intersection de la rue Notre-Dame, correction, à l'intersection du boulevard Saint-Laurent et la Place d'Armes, pour une alarme en opération, le 10-40 de TELUS pour un client commercial. Veuillez prendre note de code d'accès pour cette adresse, une catégorie 4 sur commandement 3.
0: Quatre cent vingt-quatre.
1: 8h21 minutes, 420.

0: 420 par rapport.
1: Rafale
0: 220. Rafale centrale pour le 39 à la moitié. On est du top, il y a un appareil, le 420 PC pour communication. Et le 205 va activer son RV.
1: Je suis
0: dans
1: 22
2: minutes, 420. Ça t'entend au centrale.
1: Centrale.
2: Unité 37-15-17. 416 et 10-5. Le 226 va assumer les camps.

0: que par les centrales pour le 30 Notre-Dame-Ouest d'exception du 205 et du 420 pour une alarme déclenchée par un système de chauffeur défectueux du 22.
1: 132-420, prenez note que la centrale d'alarme vous aura contacté pour un deuxième déclenchement d'alarme de leur cours.

0: Jeff Nye, Tom Brown.
1: Okay,
0: Jeff Nye, Tom Brown, il faut tout le dépêcher à 10:30 urgent, parce que nous sommes dans l'incapacité de réarmer le standard.
1: Super 32, 720.

0: 448 central. 448, c'est la section primaire, comment ça va, on est de 448, écoute.
1: 18h47, minute 446.

8h50, 448.

0: 1448.
1: Ça fait le 10-1-448.
0: 448 central, le 10-1.
1: 18h57, minute 448.

0: 5-42.
1: Centrale 240, vous répondez à l'intersection de Boucherville et de la rue Notre-Dame-Est. Pour un conteneur de classe B contenant du sodium de méthoxyde, placard classe 3, NIT 1289, en forme solide. Périmètre de sécurité élargi près du conteneur. Une escorte vous attend à l'entrée. Le conteneur se trouve à l'intérieur du terminal. Environ 2 litres sous forme solide auraient été déversés. Le 228 a été jeté en support au 445 à effectif réduit. Plus 40 administration du port de Montréal. Faites un 4, commandement 4.

0: Hello,
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0: Southwest 2541.

0: Pour le 940 rue Gilbert-Langevin, le 230 et 2-4-236.
1: 92-230. Le 613, 10-55.
0: Vous avez deux, c'est 214 pour 7 en 200.

0: 238
1: de Serre. 238 de Serre,
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0: 277
1: 277
0: pour le 4230 Forêt. Pour vous demander au 1040 de lui envoyer des pompiers à l'arrière du bâtiment.
1: Le central 217, le 1040 était un passant et celui-là poursuivait sa route. Alors, malheureusement, il ne va pas se déplacer pour venir à votre rencontre.
0: 217, 17.
1: Alors, 15 minutes, le 217.

0: Bleu de Charles-Pierre, 113, 105, j'ai fait mon commandement 14.
1: Vous avez en 17 minutes 217.
2: Le 3174, 42e avenue, à l'exception de 236, je vais voir que les animaux sont chauffés, le 22.
1: Vous
2: allez voir 17, 237. 132,
1: 214.
2: 132, 14. Numéro 13 et 25.
3: Dommage,
0: 17,440.

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1: November 8th, St. Albert.

0: produire 105 41 18 en juillet à l'exception de 205 pour vérification de 22.
1: Ça va 22 minutes 216.

0: 205. Le 36 65 Saint-Denis. On est 10. La rue de bâtiment de 3 étages. Rien apparent. Le 205 assume le PC. Active son répéteur. Le 420 assume les communications.
1: 925-205.
2: On va faire un téléphone avec un tour.

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0: 216,
1: vous répondez 405, 405 de la rue de Bienville. C'est l'intersection rue Saint-Denis et la rue Rivard pour un alarme en opération dans les zones communes de différents cellulaires, catégorie 4 pour commandement 3. D'abord,
2: 37-443. 263, 10-1, je vous reviens avec un code, ça ne sera pas long.
1: D'abord, 37-263.

0: 上车。
1: 263
0: pour Saint-Germain-Indis, boulevard Albert de Iverville, la région du 263-2103 pour personne prise dans l'ascenseur des unis. Bon, tout le monde, 4 étages, rien apparent, 216 est PC, avec 416 au camp.
1: 9h38, 216.

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1: Francage
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0: Okay, sonst wenn ich jetzt du ist vom Retour dann ist ja so.
1: Vous pour plus d'informations sur la localisation du patient. Il y aurait des agents de sécurité avec la patiente actuellement.

0: 1135, Alpha.
1: Alpha
0: 2, 1435. 14 central pour le 135, Sherbrooke. C'était pour une personne prise dans un ascenseur à l'exception du 220 et 405, 222.
1: À 52, 405.

0: 450
1: à l'école des jours 10 juillet.
0: 19h57, 440.

0: Monsieur Fontaine Central.
1: Monsieur
0: Fontaine
1: Central.
0: Fontaine Central, pour l'intervention dans le vieux port, à l'exception de tous les véhicules sur place, pour un robinet effectué après un réservoir 10-22.
1: 59, 59.